comme le reste des hommes, qui sont ravisseurs, injustes, adultères, ou même comme ce publicain. Je jeûne deux fois la semaine. Je donne la dîme de tous mes revenus. Le publicain, se tenant à distance, n'osait même pas lever les yeux au ciel. Mais il se frappait la poitrine en disant, « Ô Dieu, sois apaisé envers moi, qui suis un pécheur. » Je vous le dis, celui-ci descendit dans sa maison justifiée plutôt que l'autre, car quiconque s'élève sera abaissé et celui qui s'abaisse sera élevé. Luc 18, versets 10 à 14. Amen. Sujet que nous pourrons développer dans l'édition ça, c'est la prière que Dieu agrée. La prière que Dieu agrée. Prière qui fait bon Dieu plaisir. Prière que bon Dieu prend plaisir là-dedans. Continuez à brancher Radio Phénix Inter. N'a pas retourné dans un petit moment pour méditation à sa journée.

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Nous te lire pour vous, nous ne pouvons pas chasser encore pour économiser tant la prière que Dieu agrée ces sujets que nous avons partagé avec vous. La prière que Dieu agrée. Chers amis, la prière, c'est communication avec Dieu. Dans la prière, il y a un dialogue. Il y a un monde qui adresse à Dieu, qui a parlé. Soit la demande bon Dieu pardon, soit la adresser une requête à Dieu, soit la adorer Dieu, ou bien louer Dieu, ou bien remercier bon Dieu. Chers amis, la prière, c'est le seul moyen que croyant gagne pour parler avec bon Dieu. À travers la Bible, bon Dieu lui-même lui parler avec nous. À travers des prédicateurs, bon Dieu parler avec nous. Oh, mais là, bon Dieu capable parler tout dans songe, dans rêve, dans vision, même s'il pas utilisé moyen ça souvent, mais bon Dieu utiliser sa parole pour parler avec nous. La prière c'est moyen pour parler avec bon Dieu. Sujet a dit la prière que Dieu agrée. Le mot agrée sorti dans verbe agréer. Verbe qui signifie prendre agré, recevoir favorablement. Agréer signifie recevoir favorablement. En d'autres termes, là nous dit la prière que Dieu agrée, nous voulons dire la prière que Dieu reçoit favorablement. Agréer veut dire trouver bon, approuver, ratifier. Donc là nous dit la prière que Dieu agrée, nous dit la prière que Dieu trouve bon ou encore trouve bonne, la prière que Dieu approuve, la prière que Dieu ratifie. Là nous dit la prière que Dieu agrée, agrée signifie plaire, la prière qui plaît à Dieu. 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

L'Éternel est tout près de ceux qui l'invoquent, de tous ceux qui l'invoquent avec sincérité. C'était votre ami de toujours, votre ami des ondes, votre frère, Phénix dit le classique. Je vous aime très fort. Au revoir.

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